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2: Bon jeudi matin avec ECN, on va parler de la météo à Ilzac, Colmar et partout en Alsace.
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2: Et vous allez aussi écouter MC Solar ou encore les Maroon 5. D'ici la place aux infos.
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2: Il est 6h, bonjour.
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5: Bonsoir à tous. Le parquet national financier demande 7 ans de prison contre Nicolas Sarkozy, ainsi que 300 000 euros d'amende et 5 ans d'inéligibilité dans le cadre de l'appel du procès libyen. La défense conteste et affirme que l'ancien chef de l'État est innocent. Donald Trump est arrivé en Chine pour s'entretenir avec Xi Jinping. Les deux dirigeants doivent notamment échanger sur la guerre en Iran, dans un contexte diplomatique et économique particulièrement tendu. Retour en France, du côté de Bordeaux, un paquebot transportant plus de 1700 personnes a été placé en confinement après un décès à bord et plusieurs cas de troubles digestifs. Environ 80 passagers présentent des symptômes avec une piste alimentaire privilégiée, sans toutefois avoir de lien avec l'antivirus. Justement, le ministre des Transports, Philippe Tabarot, assure qu'aucune restriction de déplacement n'est envisagée malgré des soupçons d'antivirus. Il confirme également qu'aucun retour du masque n'est prévu et que la circulation reste totalement libre. On poursuit avec une déflagration qui s'est produite vers 13h30 sur le site industriel de Tesser en Isère, impliquant un camion chargé de matières dangereuses. Le bilan fait état de 5 blessés, dont 2 dans un état grave. D'après l'INSEE, le taux de chômage grimpe à 8,1%, son niveau le plus élevé depuis 5 ans. Cette hausse touche environ 2,6 millions de personnes, soit 68 000 de plus en un trimestre. Et on poursuit avec les déplacements routiers qui s'annoncent compliqués ce soir pour le pont de l'Ascension. Bison Futé prévoit une circulation classée rouge sur l'ensemble du territoire et noire en Auvergne-Rhône-Alpes avec de forts ralentissements attendus vers plusieurs grandes régions. Le ministre du Travail, Jean-Pierre Farandou, a annoncé une hausse automatique de 2,4% du SMIC au 1er juin. Cette revalorisation portera le salaire minimum brut à environ 1 866 euros. Enfin, en football, Brest affronte Strasbourg en ce moment même, tandis que Lens accueillera le Paris Saint-Germain à 21h pour le choc de cette journée en retard.
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6: Aujourd'hui, le temps reste maussade sur l'ensemble du Haut-Rhin et du Bas-Rhin. Une masse d'air humide et fraîche gouverne la région sous l'influence d'un flux de sud-ouest soutenu qui maintient une atmosphère bien instable sur la plaine alsacienne. Ce matin, le ciel se présente nuageux à très nuageux. Quelques ondées éparses pourront circuler dès les premières heures cet après-midi. Le temps changeant se confirmera avec un ciel qui deviendra encore plus chargé. Et ce soir, l'instabilité persistera pour les températures entre 9 et 10 degrés. Ce matin à Colmar, Fastat, Unain, Kingersheim, Agno et entre 10 et 11 degrés cet après-midi à Mulhouse, Strasbourg et Ribeauvillé. Bon réveil sur ECN avec Eric.
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0: Merci d'écouter OCN en ce jeudi matin, jeudi de l'Ascension, jeudi 14 mai 2026. Nous sommes là et nous fêtons les Mathias. Par ailleurs, un 14 mai également, mais en 2014. Écoutez ça, Milky Chance, Stolen Dance. Numéro 1 d'ailleurs en France le 14 mai 2014. Allez, restez avec nous, ne bougez pas, écoutez Azake, DJ Snake et MC Solar avec Marie-Fleur pour la suite. Vous êtes sur OCN.
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matin pour ce jeudi de l'Ascension. On se réveille ensemble en ce jour férié et en ce début de long week-end pour celles et ceux qui feront le pont demain. Charlie et Joe Iron avec Nicky Jam dans quelques instants. Rick Astley, Dr Yaro et maintenant voici Azake avec DJ Snake. Bienvenue sur OCN.

0: jeudi matin, jeudi de l'ascension avec ECN. La météo arrive en Alsace pour la suite. Et vous allez écouter Charlie et Joy Aaron avec Nicky Jam, Pierre Demar aussi à venir, l'horoscope et puis dans l'immédiat, le temps qu'il fait et qu'il va faire. La météo, c'est tout de suite. Bienvenue, vous êtes sur ECN.
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2: Bonjour Eric, aujourd'hui la météo reste capricieuse sur l'ensemble du Haut-Rhin et du Bas-Rhin. Une masse d'air humide gouverne la région, accompagnée d'un flux de sud-ouest qui se renforce avec un caractère venteux qui s'affirme sur la plaine alsacienne. Ce matin, le ciel sera nuageux à très nuageux. Quelques ondées éparses circuleront sur le secteur. Cet après-midi, le temps deviendra franchement instable avec un ciel bien chargé. Et ce soir, le temps demeurera perturbé pour les températures entre 9 et 10 degrés. Ce matin à Colmar, Wittenheim, Saverne et entre 10 et 11 degrés cet après-midi à Sainte-Marie-aux-Mines, Sainte-Croix-en-Plaine, Aubernais et Mulhouse. Bon réveil sur ECN.
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0: Allez, c'est Océane, vous êtes au bon endroit et vous arrivez au bon moment pour écouter la table en Pierre de Marc. Arrive dans quelques instants, il y aura Rihanna également, ainsi que Avicii. Et puis, plus proche de nous, rendez-vous aussi avec votre horoscope. Ah, et puis on vous invite à voir Bruno Mars aussi, les amis, dans quelques instants, puisque Bruno Mars sera en concert au mois de juin au Stade de France à Paris. On vous a réservé le transport, l'hébergement et les places de concert. On en reparle donc après votre horoscope.
1: Bonjour à tous, l'horoscope de ce jeudi 14 mai, on commence avec les béliers. Vous avez besoin d'une bonne cure de sommeil. Les taureaux, vous ne vous laissez pas marcher sur les pieds. Gémeaux, vous suivez votre instinct et cela fonctionne bien. Les cancers, faites un peu plus confiance à vos proches. Lion, ne vous fiez pas trop souvent aux apparences. Les vierges, vous êtes en pleine forme mentale et physique. Les balances, vous restez concentrés sur vos projets d'avenir. Scorpion, vous avez l'art de réconforter tout votre entourage. Les sagittaires, c'est une belle journée très riche en émotions. Capricorne, vous êtes très chanceux et la roue tourne enfin. Les Verseaux, vous allez au bout de vos rêves, continuez. Et puis les poissons, ne vous laissez pas dépasser par les événements.
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0: merci d'avoir choisi Océane. Rendez-vous entre autres à venir avec Kanye West ou encore Avicii. Et puis rendez-vous avec Bruno Mars également. Bruno Mars sera en concert en juin au Stade de France. On vous a réservé des places pour le 20 juin. Et on prend en charge également le transport et l'hébergement. 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Allez, à tout de suite avec Kanye West. Et puis avant les infos de 7h, Avicii également, bonjour.
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2: Bon jeudi matin, jeudi férié avec ECN. Les infos partout dans le monde en français et en Alsace vont arriver.
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2: On écoute Kanye West également ou encore Bormin pour la suite. Dans l'immédiat, les infos arrivent donc. Il est 7h, bonjour.
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4: Bonjour, sortez les pulls pour ce week-end de l'Ascension. Particulièrement frais sur l'ensemble de l'Hexagone. Selon Météo France, les températures sont d'au moins 8 degrés en dessous des normales de saison. Ce jeudi 14 mai s'annonce donc comme le plus froid depuis 2010 et fait rare. Le retour de la neige est prévu en montagne. Après le MV Ondus, l'Ambition, plus de 1700 personnes sont confinées depuis hier à bord de ce paquebot de croisière. Après un épisode de troubles digestifs et le décès d'un nonagénaire, certains passagers vont être autorisés à quitter le navire et les autorités sanitaires ont formellement écarté tout lien avec l'antavirus. Côté antivirus, justement, les 4 enfants scolarisés identifiés comme cas contact en France ont été testés négatifs. Ces derniers font partie d'un groupe de 22 personnes placées en quarantaine. En parallèle, sur 5 Français de retour du navire Ondus, une patiente demeure toujours en réanimation dans un état grave. Le parquet général frappe fort dans le procès en appel du financement libyen de Nicolas Sarkozy. 7 ans de prison, 300 000 euros d'amende et 5 ans d'inéligibilité ont été requis contre l'ex-président ce mercredi 13 mai. Les magistrats demandent ainsi la confirmation de la peine prononcée en première instance. Donald Trump est arrivé au Palais du Peuple à Pékin hier pour une rencontre diplomatique avec son homologue chinois Xi Jinping. Nous devons être des partenaires, pas des rivaux, a affirmé le président américain dès son arrivée. Plus tôt, il avait promis que les relations entre la Chine et les États-Unis seraient meilleures que jamais. L'armée israélienne intensifie ses frappes au Liban malgré la trêve du 17 avril dernier, des bombardements qui ont causé la mort d'au moins 22 personnes. Une nouvelle session de pourparlers doit s'ouvrir aujourd'hui à Washington sous médiation américaine. En football, une victoire du PSG à Lens. 0-2 hier en match en retard de la 29e journée qui consacre officiellement le 14e titre de champion des Parisiens. De son côté, Brest chute 1-2 face à Strasbourg. Du football toujours avec Didier Deschamps qui doit dévoiler ce soir sa liste pour la Coupe du Monde aux États-Unis. Pour sa dernière compétition sur le banc des Bleus, le sélectionneur devrait retenir 25 ou 26 joueurs. Kylian Mbappé mènera un groupe composé de cadres comme Mike Maignan et Antoine Griezmann, mais aussi de jeunes talents comme Bradley Barcola ou l'éventuelle surprise rennaise Esteban Le Poll, meilleur buteur de Ligue 1. Affaire à suivre.
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5: Aujourd'hui, le temps reste maussade sur l'ensemble du Haut-Rhin et du Bas-Rhin. Une masse d'air humide et fraîche gouverne la région sous l'influence d'un flux de sud-ouest soutenu qui maintient une atmosphère bien instable sur la plaine alsacienne. Ce matin, le ciel se présente nuageux à très nuageux. Quelques ondées éparses pourront circuler dès les premières heures cet après-midi. Le temps changeant se confirmera avec un ciel qui deviendra encore plus chargé. Et ce soir, l'instabilité persistera pour les températures entre 9 et 10 degrés. Ce matin, Colmar, Fastat, Unin, Kingersheim, Agno et entre 10 et 11 degrés cet après-midi à Mulhouse, Strasbourg et Ribeauvillé. Bon réveil sur ECN avec Eric.
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0: bienvenue, vous êtes sur OCN, merci d'être avec nous. On écoutera Shaggy dans quelques instants. Il y a Gnarly et First Class également, ou encore Bormin et Skinny Days. Bon, et puis il y a plein de bons films qui sont arrivés à l'affiche hier, c'est rien de le dire. Et puis il y en avait déjà d'autres, comme par exemple Michael, Le Diable s'habille en Prada 2, ou encore The Criminals. 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Et dans les prochaines minutes, Shaggy donc, Gnarly, First Class, Bormin également et Skinny Days, vous êtes sur ECN.
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0: C'est Océane que vous avez choisi en ce jeudi matin. Nous sommes le 14 mai 2026. Et la suite, c'est avec Gnarly et First Class, par exemple. Il y aura également Mobb Deep et Nas, ainsi que Shaggy qui arrive. Nous sommes le jeudi 14 mai 2026. Nous fêtons les Mathias et bien sûr, c'est l'Ascension. Par ailleurs, un 14 mai, mais en 2001. On écoutait ça puisque le numéro 1 chez nous c'était Shaggy avec It Wasn't Me, chanson qui a été d'ailleurs également la première chanson de Shaggy numéro 1 avec un grand succès aux États-Unis. Et d'ailleurs vous savez quoi, on va l'écouter en entier ce It Wasn't Me tout de suite sur ECN.
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0: Bon jeudi matin avec ECN, on parle de la météo dans le Haut et le Bas-Rhin. Et puis on va aussi écouter Purple Disco Machine, Samurai J ou encore Justé pour nos prochaines minutes ensemble. Avant toute chose, place donc au temps qu'il fait et qu'il va faire, c'est la météo avec Lindsay.
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2: Bonjour Eric, aujourd'hui la météo reste capricieuse sur l'ensemble du Haut-Rhin et du Bas-Rhin. Une masse d'air humide gouverne la région, accompagnée d'un flux de sud-ouest qui se renforce avec un caractère venteux qui s'affirme sur la plaine alsacienne. Ce matin, le ciel sera nuageux à très nuageux. Quelques ondées éparses circuleront sur le secteur. Cet après-midi, le temps deviendra franchement instable avec un ciel bien chargé. Et ce soir, le temps demeurera perturbé pour les températures entre 9 et 10 degrés. Ce matin à Colmar, Wittenheim, Saverne et entre 10 et 11 degrés cet après-midi à Sainte-Marie-aux-Mines, Sainte-Croix-en-Plaine, Aubernais et Mulhouse. Bon réveil sur ECN.
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0: Bon jeudi avec ECN, restez calés chez nous. On a prévu de vous passer Jungeli, entre autres, le long des prochaines minutes et dans quelques instants, avec Jiménez. Samurai J arrive aussi pour la suite. Et on a même calé Purple Disco Machine qui arrive dans les prochaines minutes sur ECN avec le titre Hypnotized. Souvenez de ça, ça arrive dans quelques instants seulement, donc ne bougez pas.
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0: Vous êtes sur OCN, merci de nous avoir rejoints. Vous retrouverez entre autres pour les prochaines minutes Rao Alejandro avec Wizkid. Il y aura également Sean Paul avec Sia et puis Jungle avec Jiménez aussi. Tandis qu'on vous invitera chez Europa Park dans quelques instants. Mais avant toute chose, place à votre horoscope. Bienvenue, vous êtes sur ECN.
1: Bonjour à tous, l'horoscope de ce jeudi 14 mai, on commence avec les béliers. Vous avez besoin d'une bonne cure de sommeil. Les taureaux, vous ne vous laissez pas marcher sur les pieds. Gémeaux, vous suivez votre instinct et cela fonctionne bien. Les cancers, faites un peu plus confiance à vos proches. Lion, ne vous fiez pas trop souvent aux apparences. Les vierges, vous êtes en pleine forme mentale et physique. Les balances, vous restez concentrés sur vos projets d'avenir. Scorpion, vous avez l'art de réconforter tout votre entourage. Les sagittaires, c'est une belle journée très riche en émotions. Capricorne, vous êtes très chanceux et la roue tourne enfin. Les Verseaux, vous allez au bout de vos rêves, continuez. Et puis les poissons, ne vous laissez pas dépasser par les événements.
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0: matin, vous êtes sur OCN et Raoul Alejandro, c'était à l'instant avec Wizkid. Il y aura aussi Rocco Hunt et Lola Indigo après les infos de 8h. Tandis que plus proche de nous, on écoute Sia et Sean Paul. 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Allez, bonne chance. Rocco Hunt après les infos de 8h. Et puis d'ici là, Sean Paul et Sia, comme promis, vous êtes bien sur ECN.
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2: C'est ECN que vous écoutez. Très bonne idée. Dans quelques instants, il y aura la météo à Saint-Louis, Rixheim et partout en Alsace.
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2: Et puis Rocco Hunt avec Lola, Indigo arrive. Il y aura également Madonna et Justin Timberlake. D'ici là, place aux infos.
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2: Il est 8h, bonjour.
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5: Bonjour à tous, sortez les cagoules. Ce week-end de l'Ascension s'annonce comme le plus froid depuis 2010. Selon Météo France, les températures sont d'au moins 8 degrés en dessous des normales de saison. La neige est même attendue en montagne. Du côté du thermomètre de Bison Futé, c'est du rouge en Ile-de-France et du orange sur le reste du territoire, mieux qu'hier. Des nouvelles rassurantes pour l'antivirus. Les 4 enfants scolarisés identifiés comme cas contact ont été testés négatifs. Ils font partie d'un groupe de 22 personnes placées en quarantaine. En parallèle, sur 5 Français de retour du navire Ondus, une patiente demeure toujours dans un état grave. À Bordeaux, soulagement dans cette ambiance pour les passagers du paquebot Ambition après un épisode de troubles digestifs et le décès d'un nonagénaire. Les personnes qui ne présentent pas de symptômes vont pouvoir débarquer. Les autorités sanitaires ont écarté tout lien avec l'antivirus. Le parquet général a frappé fort dans le procès en appel du financement libyen de Nicolas Sarkozy. 7 ans de prison, 300 000 euros d'amende et 5 ans d'inéligibilité ont été requis contre l'ex-président hier. Les magistrats demandent la confirmation de la peine prononcée en première instance. Donald Trump est arrivé à Pékin pour une rencontre diplomatique avec son homologue chinois Xi Jinping. Nous devons être des partenaires et non pas des rivaux, a affirmé le président dès son arrivée. Au Moyen-Orient, l'armée israélienne intensifie ses frappes au Liban malgré la trêve. Une nouvelle session de pourparlers doit s'ouvrir aujourd'hui à Washington sous médiation américaine. En football, le PSG est sacré champion de France pour la 14e fois de son histoire après sa victoire 2-0 sur la pelouse du RC Lens hier et puis toujours en 29e journée en retard de Ligue 1. C'est Brest qui chute 1-2 face à Strasbourg. En football, toujours Didier Deschamps doit dévoiler ce soir sa liste pour la Coupe du Monde aux États-Unis. Pour sa dernière compétition sur le banc des Bleus, le sélectionneur devrait retenir 25 joueurs. Kylian Mbappé mènera un groupe composé de cadres comme Mike Maignan, Antoine Griezmann ou bien encore peut-être de jeunes talents comme Bradley Barcola ou bien encore Esteban Le Poll. Et puis toujours du côté de cette Coupe du Monde, les organisateurs viennent également d'annoncer que Madonna, Shakira ou bien encore le groupe de K-pop BTS seront les 3 têtes d'affiche d'un spectacle qui animera la mi-temps.
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6: Aujourd'hui, le temps reste maussade sur l'ensemble du Haut-Rhin et du Bas-Rhin. Une masse d'air humide et fraîche gouverne la région sous l'influence d'un flux de sud-ouest soutenu qui maintient une atmosphère bien instable sur la plaine alsacienne. Ce matin, le ciel se présente nuageux à très nuageux. Quelques ondées éparses pourront circuler dès les premières heures cet après-midi. Le temps changeant se confirmera avec un ciel qui deviendra encore plus chargé. Et ce soir, l'instabilité persistera pour les températures entre 9 et 10 degrés. Ce matin, à Colmar, Fastat, Unin, Kingersheim, Agno et entre 10 et 11 degrés cet après-midi à Mulhouse, Strasbourg et Ribeauvillé. Bon réveil sur ECN avec Eric.
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0: C'est l'Ascension aujourd'hui, c'est le 14 mai. Nous fêtons les Mathias par ailleurs. Et pour la suite, il y aura Whale, Chris Brown, Sound of Legend, Madonna et Justin Timberlake. Et puis aujourd'hui, c'est l'anniversaire de Mark Zuckerberg, créateur de Facebook, qui a 42 ans. Martin Garrix, le DJ, fête ses 30 ans. Et George Lucas, à 82 ans, Star Wars, c'est lui. Well, Chris Brown, Sound of Legend à venir, et Madonna avec Justin Timberlake également, vous êtes sur ECN.
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0: Il y aura aussi Sound of Legend dans les prochaines minutes, Nassi et Neige à venir. Et puis avant toute chose, on va également parler de votre programme télé. Bienvenue.
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2: Alors, en ce jour férié, ce soir sur TF1, après avoir eu la 7e compagnie, après on a retrouvé la 7e compagnie, et bien retrouvé la 7e compagnie au clair de lune. Sur France 2, Roland Garros entre les lignes, c'est votre documentaire sur les coulisses, sur tout ce qui se passe, les anecdotes, les témoignages, c'est ce soir sur France 2. France 3, retrouvez votre série Cassandre, canal de Madison. Sur M6, c'est la grande finale des traîtres. Oui, toute la saison, on l'a vu le samedi soir, et bien là, c'est ce soir sur M6. Allez, sur W9, il y a que la vérité qui compte. TMC s'intéresse à l'année 2007 avec tout ce qui a pu s'y passer grâce à Canap 2007. Et enfin sur TFX, Percy Jackson, la mère des monstres. Voilà, je vous laisse faire votre choix et par avance une excellente soirée devant votre télévision ou évidemment à l'écoute d'Oxygène.
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0: Merci de nous avoir choisis sur OCN. Restez calés chez nous et retrouvez notamment DJ Youssef avec Lina Mayhem dans quelques instants. Nassi et Neige arrivent également. 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Et pour la suite, Nassi et Neige, comme promis, DJ Youssef aussi, et la météo.
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0: Alors DJ Youssef et Lina Mayhem arrivent aussi, tandis qu'on va parler de météo et puis qu'il y a foot ce dimanche. Le club Mulhouse Foot réunit, reçoit l'équipe de Raon l'étape au stade du Valdec et on pourra boire un petit coup et manger sur place. Il y aura les animations, c'est avec Radio ECN et si vous voulez venir avec nous supporter Mulhouse, et ben c'est gratuit. Voici la météo maintenant avec Lindsay, vous êtes sur ECN.
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2: Bonjour Eric, aujourd'hui la météo reste capricieuse sur l'ensemble du Haut-Rhin et du Bas-Rhin. Une masse d'air humide gouverne la région, accompagnée d'un flux de sud-ouest qui se renforce avec un caractère venteux qui s'affirme sur la plaine alsacienne. Ce matin, le ciel sera nuageux à très nuageux. Quelques ondées éparses circuleront sur le secteur. Cet après-midi, le temps deviendra franchement instable avec un ciel bien chargé. Et ce soir, le temps demeurera perturbé pour les températures entre 9 et 10 degrés. Ce matin à Colmar, Wittenheim, Saverne et entre 10 et 11 degrés cet après-midi à Sainte-Marie-aux-Mines, Sainte-Croix-en-Plaine, Aubernais et Mulhouse. Bon réveil sur ECN.
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2: ECN, merci de nous avoir sélectionnés avec Azaki et DJ Snake à l'instant, mais aussi David Guetta, Teddy Swims pour la suite, il y aura Diams, on va aussi vous passer Doja Cat par exemple, et puis on parlera d'un film qui s'appelle L'Abandon, qui est arrivé hier en salle, qui tourne autour de l'histoire de Samuel Paty, et auquel on vous invite d'ailleurs, on vous invite à voir ce film, on en reparlera dans quelques instants, mais tout de suite c'est l'horoscope, vous êtes sur ECN.
3: Bonjour à tous, l'horoscope de ce jeudi 14 mai, on commence avec les béliers, vous avez besoin d'une bonne cure de sommeil. Les taureaux, vous ne vous laissez pas marcher sur les pieds. Gémeaux, vous suivez votre instinct et cela fonctionne bien. Les cancers, faites un peu plus confiance à vos proches. Lion, ne vous fiez pas trop souvent aux apparences. Les vierges, vous êtes en pleine forme mentale et physique. Les balances, vous restez concentrés sur vos projets d'avenir. Scorpion, vous avez l'art de réconforter tout votre entourage. Les sagittaires, c'est une belle journée très riche en émotions. Capricorne, vous êtes très chanceux et la roue tourne enfin. Les Verseaux, vous allez au bout de vos rêves, continuez. Et puis les poissons, ne vous laissez pas dépasser par les événements.
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0: David Guetta accompagné de Teddy Swims sur OCN. Et dans quelques instants, il y aura Diams également. Ou encore de l'autre côté, les infos de 9h, Sébastien Tellier et Nile Rodgers du groupe Chic. Tandis que, comme promis, nous allons reparler de ce film qui s'appelle L'Abandon. C'est un film qui tourne autour de l'histoire de Samuel Paty. Évidemment, tout le monde l'a encore en tête, inutile de la rappeler, mais quoi qu'il en soit. Antoine Reinhardt, Emmanuel Berco et Nedjim Bouizoul participent à ce film. Un film de Vincent Garanque. Vous envoyez OCN espace ciné au 7-11-12 si vous voulez assister au film. Voir ce film donc qui vient de sortir, il est arrivé hier partout dans nos cinémas. Donc vous pouvez jouer avec nous dès maintenant et bonne chance. Voici Sébastien Tellier, Nile Rodgers et puis avant les infos de 9h, Diams également, vous êtes sur OCN.
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2: ECN, merci d'être avec nous. Dans quelques instants, vous allez retrouver des infos partout dans le monde, en France et en Alsace.
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2: Et puis il y aura Sébastien Tellier et Nile Rodgers, ainsi que Tech That et Ariana Grande. Mais à présent, place à l'actu sur ECN. Il est 9h, bienvenue.
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4: Bonjour, de la fraîcheur en ce week-end de l'Ascension qui s'annonce comme le plus froid depuis 2010 selon Météo France. Les températures sont d'au moins 8 degrés en dessous des normales de saison. La neige est même attendue en montagne. Des nouvelles rassurantes du côté de l'antivirus. Les 4 enfants scolarisés identifiés comme cas contact en France ont été testés négatifs. Ces derniers font partie d'un groupe de 22 personnes placées en quarantaine. En parallèle, sur 5 Français de retour du navire Hondius, une patiente demeure toujours dans un état grave. Le parquet général frappe fort dans le procès en appel du financement libyen de Nicolas Sarkozy. 7 ans de prison, 300 000 euros d'amende et 5 ans d'inéligibilité ont été requis contre l'ex-président hier. Les magistrats demandent de la confirmation de la peine prononcée en première instance et le verdict est attendu le 30 novembre. Avertissement de Pékin en pleine visite diplomatique, recevant Donald Trump au Palais du Peuple, Xi Jinping a qualifié la question de Taïwan de point le plus critique des relations sino-américaines. Un mauvais traitement du dossier pourrait mener à un conflit entre les deux puissances. Malgré cette mise en garde, le président américain a salué son homologue chinois et affirme que les relations devraient désormais rester meilleures que jamais. Sur le dossier du Moyen-Orient, autre point de désaccord entre les deux dirigeants, l'armée israélienne intensifie ses frappes au Liban malgré la trêve. Une nouvelle session de pourparlers doit d'ailleurs s'ouvrir aujourd'hui à Washington sous médiation américaine. Et puis nuit agitée en Ukraine où la Russie a lancé plus de 650 drones d'attaque et 56 missiles selon le président Volodymyr Zelensky qui partage ce matin sur les réseaux sociaux des images de sauvetage en cours. En football, le PSG est sacré champion de France pour la 14e fois de son histoire après sa victoire 2-0 sur la pelouse du RC Lens hier et puis toujours en 29e journée en retard de Ligue 1. Brest chute 1-2 face à Strasbourg. Grand jour pour Didier Deschamps qui va dévoiler ce soir sa liste pour la Coupe du Monde aux États-Unis pour sa dernière compétition. Avec les Bleus, le sélectionneur devrait retenir 25 joueurs. Kylian Mbappé devrait mener un groupe composé de cadres comme Mike Maignan, Antoine Griezmann ou bien encore de jeunes talents comme Bradley Barcola ou Esteban Le Poll. Les précisions ce soir donc. Et puis les organisateurs viennent aussi d'annoncer que Madonna, Shakira et le groupe de K-pop BTS seront les 3 têtes d'affiche des spectacles de mi-temps de cette Coupe du Monde.
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5: Aujourd'hui, le temps reste maussade sur l'ensemble du Haut-Rhin et du Bas-Rhin. Une masse d'air humide et fraîche gouverne la région sous l'influence d'un flux de sud-ouest soutenu qui maintient une atmosphère bien instable sur la plaine alsacienne. Ce matin, le ciel se présente nuageux à très nuageux. Quelques ondées éparses pourront circuler dès les premières heures cet après-midi. Le temps changeant se confirmera avec un ciel qui deviendra encore plus chargé. Et ce soir, l'instabilité persistera pour les températures entre 9 et 10 degrés. Ce matin, Colmar, Fastat, Unin, Kingersheim, Agno et entre 10 et 11 degrés cet après-midi à Mulhouse, Strasbourg et Ribeauvillé. Bon réveil sur ECN avec Eric.
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0: Merci de nous rejoindre sur ECN. Restez calés chez nous surtout, ne bougez pas. Et rendez-vous dans quelques instants avec Ariana Grande, les Tech That ou encore la BO du Diable s'habille en Prada 2, Doichi et Lady Gaga. On vous invitera à voir le film d'ailleurs dans quelques instants aussi, donc restez avec nous. Et puis en ce jeudi 14 mai 2026, nous faisons les Mathias. C'est également l'Ascension. Et le numéro 1 du 14 mai, mais en 1994, bah c'était ça, voilà. The Sign, The Ace of Base. Allez, on continue avec Lady Gaga, Doichi, Ariana Grande et Tech That aussi.
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0: bonne voie.
1: C'est la BO de la suite du Diable s'habille en Prada, le Diable s'habille en Prada 2. Doichi et Lady Gaga qui figurent aussi au casting du film. 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Voici pour la suite Ive notamment. Il y aura également Dizzy, Théodora et puis Kanye West. Bienvenue, vous êtes sur ECN.
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0: C'est Océane, merci d'être là, bienvenue tout le monde. Dans quelques instants, la météo dans le Haut Barin. Et puis Sophia Issaidi, côté musique, il y aura également Dizzy's et Theodora ou encore Bormin et Skinny Days. Mais avant toute chose, donc l'INSEE pour parler du temps.
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2: Bonjour Eric, aujourd'hui la météo reste capricieuse sur l'ensemble du Haut-Rhin et du Bas-Rhin. Une masse d'air humide gouverne la région, accompagnée d'un flux de sud-ouest qui se renforce avec un caractère venteux qui s'affirme sur la plaine alsacienne. Ce matin, le ciel sera nuageux à très nuageux. Quelques ondées éparses circuleront sur le secteur. Cet après-midi, le temps deviendra franchement instable avec un ciel bien chargé. Et ce soir, le temps demeurera perturbé pour les températures entre 9 et 10 degrés. Ce matin, à Colmar, Wittenheim, Saverne et entre 10 et 11 degrés cet après-midi à Sainte-Marie-aux-Mines, Sainte-Croix-en-Plaine, Aubernay et Mulhouse. Bon réveil sur ECN.
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0: Merci d'écouter Océane, soyez les bienvenus, restez calés chez nous et écoutez entre autres Bormin et Skinny Dez, mais également Maroon 5, Lil Wayne, on va même vous passer Sophia Isaidi et puis on va vous parler d'un alcool, un saké, vous savez c'est l'alcool asiatique, japonais, qui coûte très très cher, 600 000 euros. Mais pourquoi? Il y a une raison à ça, il a été brassé ce saké dans un endroit très très très particulier et très difficilement accessible d'ailleurs. On vous explique tout dans quelques instants seulement. Alors est-ce que ça valait vraiment le coup? Est-ce que ça vaut ce prix-là? On ne sait pas, mais en tout cas une chose est sûre, on en reparle. Bon, sur l'abus d'alcool, évidemment. Voici Bormin et Sophia Isaidi. Tout de suite, vous êtes sur OCN.
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0: Formin avec Skinny Days sur le même morceau, c'est Boys Don't Cry sur ECN. Il y aura aussi Maroon 5 et Lil Wayne pour la suite. D'ici là, on vous souhaite de passer une excellente journée. Si d'aventure la journée n'est pas à la hauteur de vos espérances, dites-vous que ça pourrait être pire, car en effet, ça peut toujours être pire. On apprend par exemple qu'un saké brassé, le saké, l'alcool japonais, brassé dans un endroit très particulier, est vendu pour l'équivalent de 600 000 euros. Mais alors, où est-ce qu'il a été brassé pour que ce soit aussi cher? Eh bien...
1: vers l'infini et au-delà!
0: Ouais. Il a été brassé dans l'espace, les amis. Un saké brassé dans l'espace a été vendu près de 600 000 euros au Japon. Alors, le brasseur en question a mené une fermentation à bord de la Station Spatiale Internationale avant de rapatrier le liquide sur Terre. Au final, seulement 116 millilitres de ce saké spécial ont été produits. Et selon l'entreprise qui est à l'origine de cette idée, la microgravité lui aurait donné un goût plus robuste et un équilibre inédit. Bon, d'accord. Alors, prochaine ambition affichée, produire un jour du saké directement sur la Lune. Je vous raconte pas l'empreinte carbone du saké, si vous voulez, s'il faut l'envoyer à chaque fois dans l'espace pour être brassé puis ensuite revenir sur Terre. C'est-à-dire qu'en fait, si vous voulez, d'ailleurs, les frais de livraison, en fait, hein, 600 000 euros. Le saké en lui-même, bon, bah, votre bouteille coûte 20 euros, monsieur, mais alors par contre, avec les frais de livraison, parce que ça arrive directement depuis la Lune, c'est 600 000 euros. Bon, voilà, je sais pas si vraiment ça valait le coup, mais bon, toujours pareil, hein, vous savez, quand l'être humain peut faire quelque chose, étrangement, même si ça sert à rien, il décide de le faire. Maroon 5 pour la suite avec Lil Wayne, l'horoscope également, attention à l'abus d'alcool, qu'il vienne de l'espace ou pas. C'était Eric, je vous dis à demain sur ECN, d'ici là, bon jeudi de l'ascension, bye bye.
2: Bonjour à tous, l'horoscope de ce jeudi 14 mai, on commence avec les béliers. Vous avez besoin d'une bonne cure de sommeil. Les taureaux, vous ne vous laissez pas marcher sur les pieds. Gémeaux, vous suivez votre instinct et cela fonctionne bien. Les cancers, faites un peu plus confiance à vos proches. Lion, ne vous fiez pas trop souvent aux apparences. Les vierges, vous êtes en pleine forme mentale et physique. Les balances, vous restez concentrés sur vos projets d'avenir. Scorpion, vous avez l'art de réconforter tout votre entourage. Les sagittaires, c'est une belle journée très riche en émotions. Capricorne, vous êtes très chanceux et la roue tourne enfin. Les Verseaux, vous allez au bout de vos rêves, continuez. Et puis les Poissons, ne vous laissez pas dépasser par les événements.
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3: Bon jeudi à tous, il est midi, vous êtes sur ECN partout en Alsace, BTS et la météo.
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3: Et l'essentiel de l'actualité, bonjour.
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5: Bonjour, jusqu'à 8 degrés sous les normales de saison. Ce jeudi de l'Ascension s'annonce comme le plus froid depuis 2010 et demain vendredi s'annonce comme la journée la plus fraîche de la séquence, prévient Météo France. En tout cas, la météo et les prix des carburants n'y changent rien. Ce long week-end férié est encore marqué par un trafic chargé sur les routes de France, en particulier ce jeudi. Bison Futé invite si possible à privilégier les départs demain vendredi. Soulagement sur le front de l'antivirus en France. La totalité des 26 cas contacts présents sur le territoire a été testée négative. L'annonce a été faite ce matin par la ministre de la Santé, Stéphanie Ritz. Et pourtant, les Français se ruent sur les masques chirurgicaux et FFP2. En une semaine, la demande de protection respiratoire a été multipliée par 5 face à l'inquiétude liée à l'antivirus qui ravive des souvenirs du Covid. Alerte aux morceaux de verre dans vos desserts. Plusieurs enseignes rappellent partout en France des mousses au chocolat à l'ancienne en format 400 grammes, vendues sans marque entre le 4 et le 11 mai dans les magasins Grand Frais Fraîche et les boutiques Branco Fresco ainsi que le site Montmarché. Le parquet général demande la confirmation de la peine prononcée en première instance dans le procès en appel du financement libyen de Nicolas Sarkozy. 7 ans de prison, 300 000 euros d'amende et 5 ans d'inéligibilité ont été requis contre l'ex-président. Le verdict est attendu le 30 novembre. Les présidents chinois et américains Xi Jinping et Donald Trump ont discuté lors de leur sommet à Pékin aujourd'hui de la situation au Moyen-Orient. Donald Trump souhaite que la Chine joue un rôle auprès de l'Iran pour négocier une sortie de crise. La Maison-Blanche a aussi annoncé que les deux dirigeants se sont accordés sur le fait que le détroit d'Ormuz devrait rester ouvert. En football, le PSG est sacré champion de France pour la 14e fois de son histoire après sa victoire 2-0 sur la pelouse du RC Lens et puis toujours pour la 29e journée en retard de Ligue 1, Brest qui chute 1-2 face à Strasbourg. Toujours en football, c'est une annonce très attendue. Didier Deschamps dévoilera ce soir sa liste pour la Coupe du Monde aux États-Unis. Pour sa dernière compétition avec les Bleus, le sélectionneur devrait retenir 25 joueurs. Et puis autre annonce concernant cette Coupe du Monde, les organisateurs viennent d'annoncer que Madonna, Shakira ou bien encore le groupe de K-pop et BTS seront les 3 têtes d'affiche d'un spectacle qui animera la mi-temps.
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3: Bonjour à tous, cet après-midi, le ciel demeurera nuageux à très nuageux sur l'ensemble du département. Attention au risque d'averse, quelques éclaircies par endroit. Ce soir, l'instabilité persistera avec un ciel chargé. Demain, vendredi, la situation peinera à s'améliorer avec un ciel toujours couvert. Pour les températures, comptez cet après-midi entre 10 et 11 degrés à Mulhouse, Colmar, Kingersheim et entre 7 et 8 degrés ce soir à Cernay, Fastat, Aubernay, Ribeauvillé. Et c'est les stats. Bon appétit à tous sur ECN.
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0: Mourir pour renaître. Big Flo et Oli sur ECN. Bon jeudi à tous, bienvenue. Profitez bien de votre jour férié, profitez bien de votre long week-end si vous avez la chance de faire le pont demain. On en profite pleinement, je vous accompagne jusqu'à 14h. The best music, mais également les meilleurs cadeaux avec vos invitations pour aller au cinéma. J'ai aussi des places pour Europa Park ou bien encore pour Bruno Mars au Stade de France. À venir, Alicia Keys, Falling et DJ Antoine, Paolo Ortelli, Gloria sur ECN.
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0: Alicia Keys. Fall In sur ECN, c'est la toute dernière saison de Romire. Profitez-en avant qu'il ne soit trop tard. 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Et vous retrouvez tous les détails sur notre compte Instagram Radio ECN ou bien encore sur notre page Facebook. À venir la météo et les Maroon 5, Héroïne.
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0: Qui est Diva?
1: Marcus et Martinus, Diva sur ECN, c'est tout nouveau. Et c'est déjà chez nous, Sound of Legend, What a Feeling, Flashdance et la météo partout en Alsace.
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1: Bonjour à tous, cet après-midi le ciel sera nuageux à très nuageux sur l'ensemble du département avec un temps changeant qui donnera lieu à quelques averses en seconde partie de journée. Ce soir le temps restera maussade.

sous un ciel bien chargé. Et demain, vendredi, la dégradation se confirmera. Pour les températures, entre 10 et 11 degrés cet après-midi à Uningue, Strasbourg, Fastat, Haguenau. Et entre 7 et 8 degrés ce soir à Kingersheim, Sossheim et Sainte-Croix-en-Plaine. Belle journée à tous sur ECN.

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Bonjour Ferry à tous avec Purple Disco Machine et Benjamin Ingrosso, Honey Boy sur OCN. Quel est le programme pour aujourd'hui? Est-ce que vous faites le pont? Est-ce que vous profitez de votre jour férié? Comme par exemple Sandra de Sosheim qui en profite pour passer du temps avec les enfants. Il y a aussi Arthur de Kingersheim qui lui aujourd'hui travaille exceptionnellement. Bon courage à toi Arthur. À venir Craig David, Seven Days et Milky David Guetta, Just the Way You Are. And it goes.

0: 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Et vous y serez. 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Charlie et Joe Iron et Nicky Jam, Magia sur ECN.
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3: Il est 13h, vous êtes sur ECN avec Pierre Demaher, Je pense à vous et la météo. Et l'essentiel de l'actualité, bonjour.
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4: Bonjour, jusqu'à 8 degrés sous les normales de saison. Ce jeudi de l'Ascension s'annonce comme le plus froid depuis 2010 et demain vendredi s'annonce comme la journée la plus fraîche de la séquence, prévient Météo France. En tout cas, la météo et les prix des carburants n'y changent rien. Selon week-end férié est encore marqué par un trafic chargé sur les routes de France, en particulier ce jeudi. Bison Futé invite si possible à privilégier les départs demain vendredi. Soulagement sur le front de l'antivirus en France. La totalité des 26 cas contacts présents sur le territoire a été testée négative. L'annonce a été faite ce matin par la ministre de la Santé, Stéphanie Ritz. Et pourtant, les Français se ruent sur les masques chirurgicaux et FFP2. En une semaine, la demande de protection respiratoire a été multipliée par 5 face à l'inquiétude liée à l'antivirus qui ravive des souvenirs du Covid. Alerte aux morceaux de verre dans vos desserts. Plusieurs enseignes rappellent partout en France des mousses au chocolat à l'ancienne en format 400 grammes. Vendues sans marque entre le 4 et le 11 mai dans les magasins Grand Frais Fraîche et les boutiques Branco Fresco ainsi que le site Montmarché. Le parquet général demande la confirmation de la peine prononcée en première instance dans le procès en appel du financement libyen de Nicolas Sarkozy. 7 ans de prison, 300 000 euros d'amende et 5 ans d'inéligibilité ont été requis contre l'ex-président. Le verdict est attendu le 30 novembre. Les présidents chinois et américains Xi Jinping et Donald Trump ont discuté lors de leur sommet à Pékin aujourd'hui de la situation au Moyen-Orient. Donald Trump souhaite que la Chine joue un rôle auprès de l'Iran pour négocier une sortie de crise. La Maison-Blanche a aussi annoncé que les deux dirigeants se sont accordés sur le fait que le détroit d'Ormuz devrait rester ouvert. En football, le PSG est sacré champion de France pour la 14e fois de son histoire après sa victoire 2-0 sur la pelouse du RC Lens et puis toujours pour la 29e journée en retard de Ligue 1, Brest qui chute 1-2 face à Strasbourg. Toujours en football, c'est une annonce très attendue. Didier Deschamps dévoilera ce soir sa liste pour la Coupe du Monde aux États-Unis. Pour sa dernière compétition avec les Bleus, le sélectionneur devrait retenir 25 joueurs. Et puis autre annonce concernant cette Coupe du Monde, les organisateurs viennent d'annoncer que Madonna, Shakira ou bien encore le groupe de K-pop et BTS seront les trois têtes d'affiche d'un spectacle qui animera la mi-temps.
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3: Bonjour à tous, cet après-midi, le ciel demeurera nuageux à très nuageux sur l'ensemble du département. Attention au risque d'averse, quelques éclaircies par endroit. Ce soir, l'instabilité persistera avec un ciel chargé. Demain, vendredi, la situation peinera à s'améliorer avec un ciel toujours couvert. Pour les températures, comptez cet après-midi entre 10 et 11 degrés à Mulhouse, Colmar, Kingersheim et entre 7 et 8 degrés ce soir à Cernay, Fastat, Aubernais, Ribeauvillé et Célestat. Bon appétit à tous sur ECN.
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0: Sam Field et Rosaline, Hurt Like Mine. Sur ECN, profitez bien de votre jour férié. Nous sommes aujourd'hui le jeudi 14 mai. Dimanche, il y a un super match de foot. Le club Mulhouse Foot Réuni reçoit l'équipe de Raon L'Étape au stade de Valdec. C'est entièrement gratuit, avec de quoi vous restaurer sur place. N'hésitez surtout pas à passer faire un petit tour. Avenir Gims et Amira, Siaira, Nasroul, Siami, Tevi Passo, Apacito sur ECN. Grosse nouveauté.
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0: sur ECN avec Gims, Elia, la Boubou. Hier, c'était mercredi, jour des sorties ciné avec l'abandon dans les salles depuis hier. Tout le monde connaît le nom de Samuel Paty, mais peu de gens connaissent réellement son histoire. N'hésitez surtout pas à aller voir ce film événement. Et puis, il y a toujours aussi à l'affiche Michael, Le Diable s'habille en Prada 2 ou bien encore The Criminals. ECN Ciné au 7-11-12, ECN Ciné au 7-11-12, Bébé Rexha, New Religion et Bob Sinclair, Chiesa, I Can Wait sur ECN.
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0: New Religion, le superbe titre de Bébé Rexha sur ECN. Sur la route, à la maison, avec Distinct, Pitbull, Yama, le remix et la météo partout en Alsace.
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0: Bonjour à tous. Cet après-midi, le ciel sera nuageux à très nuageux sur l'ensemble du département avec un temps changeant qui donnera lieu à quelques averses en seconde partie de journée. Ce soir, le temps restera maussade sous un ciel bien chargé. Et demain, vendredi, la dégradation se confirmera. Pour les températures, entre 10 et 11 degrés cet après-midi à Uningue, Strasbourg, Fastat, Haguenau et entre 7 et 8 degrés ce soir à Kingersheim, Sossheim et Sainte-Croix-en-Plaine. Belle journée à tous sur ECN.
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Gnarly First Class Making Wave sur ECN. Il y a plus de 10 ans, Bruno Mars a fait pour la toute première fois le Stade de France. 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Samouraï J, Naira et Anastasia, on remonte le temps, I'm Her Love sur ECN.

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0: soirée, Jay. Naira Obsession sur ECN, ce genre de tube que vous retrouvez tous les dimanches dans Tropicana entre midi et 14h. Je vous souhaite de passer un excellent jour férié. On se donne rendez-vous dès demain entre midi et 14h et on se quitte avec Z, The Middle.
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2: Il est 16h, bon après-midi.
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2: La best music sur UCN, 14 mai férié, c'est jeudi. Oli Brune arrive, Fairy Game sur UCN.
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2: Votre météo en Alsace avec l'INSEE, c'est juste après les infos.
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5: Bonjour à tous. L'ensemble des cas contacts français liés à des passagers du navire MV Ondus ou à un vol impliquant une personne infectée par l'ontavirus ont été testés négatifs, a indiqué la ministre de la Santé. Tous étaient asymptomatiques et restent néanmoins en isolement renforcé par précaution sanitaire. L'ARS Nouvelle-Aquitaine et le préfet de la Gironde ont confirmé, eux, qu'un épisode de gastro-entérite virale causé par le norovirus a touché 80 personnes à bord d'un navire de croisière à Bordeaux. Aucun cas grave n'est signalé. Les malades restent isolés tandis que les passagers asymptomatiques peuvent désormais débarquer. Et puis l'Iran a commencé à autoriser certains navires chinois à traverser le détroit d'Ormuz après un accord avec Pékin sur les protocoles de gestion du passage maritime. Retour en France, un mot de politique. Le Conseil national de Renaissance a désigné mardi soir l'ancien Premier ministre Gabriel Attal comme candidat du parti pour la présidentielle de 2027 en attendant la validation des militants. Mais sa dynamique reste limitée dans les sondages où il est concurrencé par Édouard Philippe et Bruno Retailleau. On continue avec un appel à témoins qui a été lancé suite à la disparition d'une fillette de 10 ans le 9 mai dernier à Ivry-sur-Seine, où elle a été vue pour la dernière fois près d'un Lidl vers 18h40. La brigade de protection des mineurs est saisie de l'enquête. La France connaît une météo très dégradée aujourd'hui avec des températures 5 à 8 degrés sous les normales de saison, faisant ainsi de ce jour de l'Ascension le plus froid depuis 2010. On poursuit avec des études qui suggèrent que certains herbicides et pesticides pourraient jouer un rôle dans le développement de plusieurs cancers. Une recherche publiée dans Nature Médecine observe notamment la présence plus fréquente de traces de picloram dans les tumeurs des patients jeunes atteints de cancer. Et enfin, le Paris Saint-Germain a décroché la 14e couronne nationale de son histoire en football hier soir après sa victoire 2-0 sur la pelouse de Lens. C'était lors d'un match en retard de la 29e journée de championnat de Ligue 1.
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6: Bonjour à tous. Ce soir, le ciel demeurera bien chargé sur l'ensemble du département. Quelques averses pourront persister par intermittence. Demain, vendredi, l'instabilité persistera avec un ciel qui restera couvert et le retour de quelques pluies sur la plaine alsacienne demain après-midi. Le ciel demeurera bien chargé. Pour les températures, comptez demain matin entre 8 et 10 degrés à Colmar, Kingersheim, Sainte-Marie-aux-Mines et demain après-midi entre 10 et 12 degrés à Mulhouse, Wittenheim et Strasbourg. 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

Angèle est sur UCN avec à l'instant Justice. La collaboration donne What You Want. Bienvenue sur UCN partout en Alsace. The Best Music avec un classique de Nio tout de suite. Vous êtes à la maison, c'est férié, vous êtes en voiture, ça se promène un petit peu partout dans le Bas-Rhin, dans le Haut-Rhin. Un classique UCN, Nio, Miss Independent, avant de vous offrir cet après-midi vos invites ciné. Vous êtes en week-end, profitez-en. Place de ciné à gagner dans 10 minutes sur UCN Alsace.

0: Somebody Loves Me, Drake, Party Next Door, bienvenue sur ICN. On prépare Elton John, on prépare aussi Burning pour la suite avec Boys Don't Cry. 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Burning arrive. Boys Don't Cry sur ECN. 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
1: Après son duo avec Tiakola, c'est avec Thames. Le nouveau duo de Dave à l'instant sur ECN, c'était Rain Dance. LB1 pour la suite Tout Donné, nouveauté ECN. Et puis Divaphone également avec la Suissesse Stéphane. Let's Me Go après La Météo. La Météo avec l'INSEE partout dans le Haut-Rhin et dans le Bas-Rhin.
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3: Bonjour Irvine, ce soir le ciel restera bien chargé sur l'ensemble du département. Quelques ondées pourront se poursuivre par vagues successives. Demain vendredi, l'instabilité persistera avec un ciel qui restera couvert. Attention au risque d'averse demain après-midi. Le ciel demeurera bien chargé. Pour les températures, comptez demain matin entre 8 et 10 degrés à Sosheim, Fastat, Strasbourg et entre 10 et 12 degrés demain après-midi à Saint-Louis et à Mulhouse. Belle fin de journée à tous sur ECN avec Irvine.
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0: soleil sur UCIA dans l'instant au Gims. On parlera soleil, on parlera météo tout à l'heure. Avant 17h également, Justy, Turn the Lights Off. 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La météo, les infos à 17h, mais juste avant, Justy, Turn the Lights Off sur ECN.
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2: 17h, belle fin d'après-midi.
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2: The Best Music avec les Coldplay, avec Jesse D, B.O.B. ou encore Bob Sinclair. I can't wait, bienvenue.
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2: Dans le Bas-Rhin, dans le Haut-Rhin, la météo juste après les infos, bienvenue.
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5: Bonsoir à tous. Le suspect de la fusillade mortelle survenue le 11 mai dernier dans le quartier des Moulins à Nice a été interpellé cette nuit selon une source judiciaire. Deux personnes avaient été tuées et plusieurs autres blessées lors des tirs survenus place des Amaryllis. Un homme et une femme sont décédés aujourd'hui au Conquet dans le Finistère alors qu'elles pratiquaient la longe côte sur la plage des Blancs Sablons. Deux autres femmes ont été évacuées en urgence absolue et trois personnes en urgence relative. Le groupe aurait été surpris par une forte houle et des vagues puissantes. L'ensemble des cas contact français liés à des passagers du navire MV Ondius ou à un vol impliquant une personne infectée par l'antivirus ont été testés négatifs. C'est ce qu'a indiqué la ministre de la Santé. Tous étaient asymptomatiques et restent néanmoins en isolement renforcé par précaution sanitaire. On poursuit avec l'ARS Nouvelle-Aquitaine et le préfet de la Gironde qui ont confirmé qu'un épisode de gastro-entérite virale causé par le norovirus a touché 80 personnes à bord d'un navire de croisière à Bordeaux. Aucun cas grave n'est signalé et les malades restent isolés tandis que les passagers asymptomatiques peuvent désormais débarquer. Un appel à témoins a été lancé suite à la disparition d'une fillette de 10 ans le 9 mai dernier à Ivry-sur-Seine où elle a été vue pour la dernière fois près d'un Lidl aux alentours de 18h40. La brigade de protection des mineurs est saisie de l'enquête. La France connaît une météo extrêmement dégradée aujourd'hui avec des températures à 5 à 8 degrés sous les normales de saison, faisant ainsi de ce jour de l'Ascension le plus froid depuis 2010. Et on continue avec des études qui suggèrent que certains herbicides et pesticides pourraient jouer un rôle dans le développement de plusieurs cancers, notamment dans les cancers colorectaux. Et enfin, mot de sport et de football. Hier, le Paris Saint-Germain est devenu champion de France pour la 14e fois de son histoire après sa victoire 2-0 sur la pelouse de Lens. C'était lors d'un match en retard de la 29e journée de championnat de Ligue 1. Voilà pour l'essentiel de l'actualité.
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6: Bonjour à tous. Ce soir, le ciel demeurera bien chargé sur l'ensemble du département. Quelques averses pourront persister par intermittence. Demain, vendredi, l'instabilité persistera avec un ciel qui restera couvert et le retour de quelques pluies sur la plaine alsacienne demain après-midi. Le ciel demeurera bien chargé. Pour les températures, comptez demain matin entre 8 et 10 degrés à Colmar, Kingersheim, Sainte-Marie-aux-Mines et demain après-midi entre 10 et 12 degrés à Mulhouse, Wittenheim et Strasbourg. Belle fin de journée à tous sur ECN avec Irvine.
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Les Coldplay sont sur UCN. Feels like I'm falling in love. Ah bah on tombe amoureux sur UCN. 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Dans quelques minutes, à gagner vos invites ciné pour tous les films de la semaine. On en parle après Naika et le duo JCDBOB. Price Tag, bienvenue sur UCN Alsace.

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0: c'était Naïka. Bienvenue sur ECN, One Track Mind. On est connectés sur les réseaux, les copains. Facebook, Instagram, radioECN.com. Tous les bons plans, même si c'est farillé, ça se passe sur nos réseaux. Jeudi 14 mai, on poursuit avec MC Solar, maître de cérémonie. Avec aussi un nouveau duo, Madonna et Sabrina Carpenter. Ça, on exclut. Bring Your Love dans quelques instants sur ECN.
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0: Taylor Swift, The Fate of Ophelia, à l'instant sur UCN. Merci d'être avec nous en ce jeudi 14 mai, c'est férié, profitez-en. Sergi Baka, L2B, remise en question après la météo Alsace sur UCN.
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2: Bonjour Irvine, ce soir le ciel restera bien chargé sur l'ensemble du département. Quelques ondées pourront se poursuivre par vagues successives. Demain vendredi, l'instabilité persistera avec un ciel qui restera couvert. Attention au risque d'averse demain après-midi. Le ciel demeurera bien chargé. Pour les températures, comptez demain matin entre 8 et 10 degrés à Sossheim, Fastat, Strasbourg et entre 10 et 12 degrés demain après-midi à Saint-Louis et à Mulhouse. Belle fin de journée à tous sur ECN avec Irvine.
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0: Allez, Forben, sur UCN, avec Body Talk, Shakira, Loka, Marc-Antoine, Lina Meyem également pour la nouvelle version de Tant Besoin de Toi, nouvelle version également à Europa Park avec un nouveau quartier. 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Shakira, Marc-Antoine, avant 18h, avant la météo, avant l'actu également, jeudi 14 mai férié, on profite.
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2: 18h, excellente fin d'après-midi.
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2: La best music avec Lola Young, on se met Messi, à suivre aussi Maudit, la chanteuse Neige pour commencer l'heure. Neige, découverte CN après la météo en Alsace et après l'actualité.
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4: Bonsoir à tous. Un nouveau cycle de négociations entre Israël et le Liban s'est ouvert à Washington afin de tenter de rapprocher les deux pays alors qu'un cessez-le-feu arrive à expiration. Ces discussions prévues sur 2 jours au département d'État américain visent à éviter une reprise des tensions dans la région. Le directeur général de l'OMS a annoncé sur X que le travail à Tenerife est terminé après la prise en charge des passagers du MV Ondus. Il a adressé ses remerciements du plus profond de son cœur aux habitants de l'île pour leur soutien et leur mobilisation durant l'opération sanitaire. Le suspect de la fusillade mortelle survenue le 11 mai dernier dans le quartier des Moulins à Nice a été interpellé cette nuit selon une source judiciaire. 2 personnes avaient été tuées et plusieurs autres blessées lors des tirs survenus place à des Amaryllis. Un homme et une femme sont décédés aujourd'hui au Conquet dans le Finistère alors qu'elles pratiquaient le longe-côte sur la plage des Blancs Sablons. 2 autres ont été évacués en urgence absolue et 3 personnes en urgence relative. Le groupe aurait été surpris par une forte houle et des vagues puissantes. On poursuit avec l'ARS Nouvelle-Aquitaine et le préfet de la Gironde qui ont confirmé qu'un épisode de gastro-entérite virale causé par le norovirus a bien touché 80 personnes à bord d'un navire de croisière du côté de Bordeaux. Aucun cas grave n'a été signalé, mais les malades restent tout de même isolés, tandis que les passagers asymptomatiques peuvent désormais débarquer. Aujourd'hui, c'est le jeudi de l'Ascension et c'est le plus froid depuis 2010 avec une météo très dégradée et des températures 5 à 8 degrés sous les normales de saison. On poursuit avec du sport et du cyclisme. Sur le Giro, victoire de l'Italien Ballerini qui a profité d'une chute dans les derniers mètres. Il devance Jasper Stuyven et Paul Magny. Et enfin en football, le Paris Saint-Germain a décroché la 14e couronne nationale de son histoire hier soir après sa victoire 2-0 sur la pelouse de Lens. Voilà pour l'essentiel de l'actualité. Je vous souhaite une excellente soirée. À notre écoute.
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5: Bonjour à tous. Ce soir, le ciel demeurera bien chargé sur l'ensemble du département. Quelques averses pourront persister par intermittence. Demain, vendredi, l'instabilité persistera avec un ciel qui restera couvert et le retour de quelques pluies sur la plaine alsacienne demain après-midi. Le ciel demeurera bien chargé. Pour les températures, comptez demain matin entre 8 et 10 degrés à Colmar, Kingersheim, Sainte-Marie-aux-Mines et demain après-midi entre 10 et 12 degrés à Mulhouse, Wittenheim et Strasbourg. Belle fin de journée à tous sur ECN avec Irvine.
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0: excellente fin de journée. ECN, Davas Music, les bons plans en Alsace avec le championnat de France élite de gymnastique artistique. 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Tout de suite, c'est Justin Bieber avec Friends sur ECN Alsace.
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0: comment ça va? 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Bonne soirée, la météo dans quelques minutes avec l'INSEE. Et puis juste avant, on se fait les Maroon 5, Héroïne. Nouveauté ECN à suivre. Bienvenue, ECN de Best Music, c'est Ferry, on profite.
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0: C'était Samfeld, Mi Amor. Jeudi 14 mai, férié, on profite avec Oli Brune. Ce sera Fairy Game après la météo en Alsace.
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2: Bonjour Irvine, ce soir le ciel restera bien chargé sur l'ensemble du département. Quelques ondées pourront se poursuivre par vagues successives. Demain vendredi, l'instabilité persistera avec un ciel qui restera couvert. Attention au risque d'averse demain après-midi. Le ciel demeurera bien chargé. Pour les températures, comptez demain matin entre 8 et 10 degrés à Sossheim, Fastat, Strasbourg et entre 10 et 12 degrés demain après-midi à Saint-Louis et à Mulhouse. Belle fin de journée à tous sur ECN avec Irvine.
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0: C'était Top Toc à l'instant sur UCN. Excellente fin d'après-midi à tous. À l'instant, alright. La suite avec Bruno Mars. On vous offre les places de concert pour aller le voir justement. Nouvel extrait de son album The Romantic. On se met Dance With Me. Après Charlie et J-Ron, Nicky Jam. Et un coup d'œil sur votre programme télé pour ce soir.
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2: Alors, en ce jour férié, ce soir sur TF1, après avoir eu la 7e compagnie, après on a retrouvé la 7e compagnie, retrouvé la 7e compagnie au clair de lune. Sur France 2, Roland Garros entre les lignes. C'est votre documentaire sur les coulisses, sur tout ce qui se passe, les anecdotes, les témoignages. C'est ce soir sur France 2. France 3, retrouvez votre série Cassandre, canal de Madison. Sur M6, c'est la grande finale des traîtres. Oui, toute la saison, on l'a vu le samedi soir, et c'est ce soir sur M6. Allez, sur W9, il n'y a que la vérité qui compte. TMC s'intéresse à l'année 2007 avec tout ce qui a pu s'y passer grâce à Canap 2007. Et enfin sur TFX, Percy Jackson, la mère des monstres. Voilà, je vous laisse faire votre choix et par avance une excellente soirée devant votre télévision ou évidemment à l'écoute d'Oxygène.
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Dance With Me, encore un extrait de son album The Romantic. 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
2: ECN, 19h, bonne soirée.
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2: The Best Music, salut c'est Erwin, c'est Ferrayon, continue de profiter avec Rao Alejandro Pongo sur UCN. The best music. Votre météo en Alsace après les infos.
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4: Bonsoir à tous. Donald Trump a affirmé lors de sa visite en Chine que Xi Jinping s'était dit prêt à aider les États-Unis à rouvrir le détroit d'Ormuz. Le président américain a également assuré que le dirigeant chinois lui avait garanti que la Chine n'enverrait pas d'équipement militaire à l'Iran. Après la fusillade mortelle survenue le 11 mai dans le quartier des Moulins à Nice, les quatre suspects dont le tireur présumé ont été interpellés et placés en garde à vue. Deux personnes avaient été tuées et plusieurs autres blessées lors de cette attaque. Le directeur général de l'OMS a annoncé que le travail à Tenerife est terminé après la prise en charge des passagers du MV Ondus. Il a adressé ses remerciements aux habitants de l'île pour leur soutien et leur mobilisation durant l'opération sanitaire. On poursuit avec un homme et une femme qui ont perdu la vie au Conquet dans le Finistère aujourd'hui pendant une séance de longe côte sur la plage des Blancs Sablons. Deux autres participantes ont été transportées en urgence absolue et trois personnes en urgence relative. Le groupe aurait été pris au piège par une mer agitée et une forte houle. Dans le même thème, 5 vacanciers italiens ont trouvé la mort aujourd'hui lors d'une sortie de plongée aux Maldives. Leur disparition avait été signalée plus tôt dans la journée avant que les secours locaux ne découvrent leur corps après des opérations de recherche menées sur place. Le chanteur Patrick Bruel fait désormais l'objet de 4 plaintes pour violences sexuelles en France. De nouvelles procédures pour agressions sexuelles et tentatives de viol ont été déposées à Nanterre pour des faits présumés datant de 2010 et 2019. Et puis l'ARS Nouvelle-Aquitaine et la préfecture de Gironde ont annoncé qu'une épidémie de gastro-entérite virale liée au norovirus avait contaminé 80 personnes à bord d'un paquebot de croisière à Bordeaux. Cependant, aucun patient n'est dans un état grave. Et enfin, côté sport en cyclisme, sur le Giro, Davide Ballerini s'est imposé après avoir profité d'une chute dans les derniers mètres de la 6e étape. Il devance Jasper Stuyven et le Français Paul Magnier. Voilà pour l'essentiel de l'actualité. Je vous souhaite une excellente soirée à toutes et à tous. À notre écoute.
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5: Bonjour à tous. Ce soir, le ciel demeurera bien chargé sur l'ensemble du département. Quelques averses pourront persister par intermittence. Demain, vendredi, l'instabilité persistera avec un ciel qui restera couvert et le retour de quelques pluies sur la plaine alsacienne demain après-midi. Le ciel demeurera bien chargé. Pour les températures, comptez demain matin entre 8 et 10 degrés à Colmar, Kingersheim, Sainte-Marie-aux-Mines et demain après-midi entre 10 et 12 degrés à Mulhouse, Wittenheim et Strasbourg. Belle fin de journée à tous sur ECN avec Irvine.
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Upsilon sur UCN. À l'instant, feel free. Qui veut aller au cinéma ce week-end? Certains ont bien calé le jour de RTT ou le jour de congé de demain. Ce qui fait qu'ils sont en week-end depuis hier soir, là. On va pas les revoir au boulot avant lundi. ECN de Best Music, des cadeaux, des bons plans. On termine la journée avec Divaphone, les BTS, Usher et Nicki Minaj. She came to give it to you. Et puis dans 10 minutes, Agadi sur UCN Alsace vous invite ciné.

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0: la fin de journée sur UCN avec encore les cadeaux et les bons plans ciné d'ailleurs. Je vous offre vos invitations pour aller ce week-end au cinéma voir Le Diable s'habille en Prada 2, The Criminal si c'est pas fait, Michael ou encore L'Abandon qui est sorti hier. UCN, ciné au 7-11-12. Deux entrées à gagner, film, séance au choix. Cyril arrive, Pierre Demer également, je pense à vous sur UCN.
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0: Cyril, sur ECN, c'était Stumbling In, Madcon, petit souvenir ECN, ce sera Begging, à suivre aussi le nouveau Gims, La Boubou, c'est après votre météo, on retrouve l'INSEE, un coup d'œil sur le ciel, dans le Haut-Rhin et dans le Bas-Rhin.
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2: Bonjour Irvine, ce soir le ciel restera bien chargé sur l'ensemble du département. Quelques ondées pourront se poursuivre par vagues successives. Demain vendredi, l'instabilité persistera avec un ciel qui restera couvert. Attention au risque d'averse demain après-midi. Le ciel demeurera bien chargé. Pour les températures, comptez demain matin entre 8 et 10 degrés à Sausheim, Fastat, Strasbourg et entre 10 et 12 degrés demain après-midi à Saint-Louis et à Mulhouse. Belle fin de journée à tous sur ECN avec Irvine.

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0: excellente soirée avec le nouveau duo de Shaggy. C'est avec Robin Thicke, Looking Lovely sur UCN. Le nouveau Oliver Heldens, Lady, Hear Me Tonight. Avant 20h, on se met aussi Khalid, Make It Up To You. C'était Arvin. Fini, c'est bien ce jeudi 14 mai férié. Le week-end a peut-être commencé pour vous, hein, si vous bossez pas demain, profitez-en. The best music UCN avant 20h. Oliver Heldens, c'était Arvin, à demain. Ciao.
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